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Excellent samedi, bon début de week-end avec LFM, la radio du Grand Liège. Vous êtes dans la grande matinale jusqu'à 10h en ce samedi 5 septembre. Nous fêtons aujourd'hui les Raïssa. On souhaite également un bon anniversaire à vous qui êtes nés en 5 septembre, tout comme Michael Keaton, le célèbre Batman qui a 75 ans aujourd'hui. Denise Fabre, une des plus célèbres speakerines de la télévision française, fête ses 84 ans. Et puis également Laure Calamy, mon actrice préférée française qui fête ses 51 ans. En ce jour, aujourd'hui c'est la journée internationale de la charité. Puis on se rappelle qu'en 1962 sortait à Paris le film de Roger Vadim, Le repos du guerrier, avec Brigitte Bardot et Robert Hossein dans les rôles principaux. En 1977, le lancement de la sonde Voyageur 1 qui doit observer Jupiter et Saturne. Et puis on se rappelle également en 1980, le tunnel routier du Saint-Gothard qui est ouvert à la circulation. Sans oublier en 1997, le décès de Mère Teresa. Elle avait 87 ans, elle est décédée à Calcutta en Inde. On se rappelle qu'elle avait été prix Nobel de la paix en 1979. Excellente journée en musique, c'est parti, bon week-end sur LFM.

Un quatuor qui a marqué la fin des années 70 et le début des années 80 avec leur son pop-rock. Corinne Marienneau, Richard Kolinka, Louis Bertignac et Jean-Louis Aubert alias Téléphone qu'on retrouve ici avec la plage principale de leur album sorti en 1984. C'était un autre monde. Dans la suite de votre début de journée, on écoutera Pierre Demar avec Je pense à vous. On aura le plaisir également de retrouver le DJ français Bob Sinclair pour Love Generation. Et arrive dans un instant le son des années 90 avec Janet Jackson et Hoops Now. Ce sera juste après l'horoscope avec Amandine.

puis aujourd'hui ont toutes les chances de durer. Les lions, si les finances sont abordées dans votre couple, privilégiez le dialogue, une discussion sereine évitera les malentendus. Les vierges, vous avancez avec méthode dans votre travail, la passion sera votre meilleur allié avant de passer à l'étape suivante. Les balances, vous souhaitez renforcer les liens familiaux, une

0: apaiser les tensions et trouver les mots juste au bon moment. Et enfin les poissons, une situation peut vous sembler injuste, en restant posé et en défendant votre point de vue avec calme, vous serez entendu.
1: Retrouvez également chaque jour l'horoscope de Serge Ducas en ligne sur sergeducas.be.

0: La musique de Bob Sinclair avec Love Generation. N'oubliez pas le vendredi 18 septembre prochain, la dernière date des apéros Liège, dernier de la saison donc, qui se passera au parc d'Avroy. Au programme, comme d'habitude, un food truck pour ravir vos palais délicats, bar, soft, vin, bière artisanale, etc. Et puis une ambiance musicale comme pas d'autre. Ça se passe de 17h30 à 23h30 le 18 septembre au parc d'Avroy, les apéros Liège. Dans la suite de la playlist, on a Sabrina Carpenter qui arrive, ainsi que KOD dans la suite du programme. Bonne écoute sur LFM.
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0: très très chouette reprise d'une chanson à l'origine interprétée par Talk Talk dans les années 80, reprise ici par Gwen Stefani et son band No Doubt. Nous étions en 2003 avec It's My Life sur LFM. Dans la suite, le DJ français Martin Solveig nous arrive avec Everybody. On aura aussi Peter Kitsch avec l'excellent ABC pour casser. Et puis arrive maintenant le dernier Oshi qui s'appelle Pleurer en dansant. On l'écoutera juste après les bons plans avec Amandine.
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0: On débute l'agenda avec le festival Esne Street Arts qui est organisé en ce samedi. La maison

0: observer la nature autrement et repartir avec quelques idées pour cuisiner à la maison. Retrouvez les infos sur le site cip-esprimont.be.
1: Le Centre culturel de Saint-Georges vous invite à un week-end entièrement consacré à la libération de Saint-Georges-sur-Meuse.
0: À travers une programmation mêlant convivialité et recueillement, cet événement entend faire vivre le souvenir, transmettre l'histoire et rendre hommage à celles et ceux qui ont combattu pour notre liberté. L'occasion de découvrir une reconstitution d'un camp militaire d'époque avec des véhicules militaires anciens, des tentes et un poste de secours de campagne permettant d'illustrer concrètement les conditions de vie et d'organisation des forces en présence. Retrouvez toutes les infos sur le site saintgeorgesculture.be.
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0: Sous un grand chapiteau et en plein air, venez faire le plein de bonne humeur autour du thème de la nature et du terroir. Au programme, un grand marché d'artisans locaux, des balades apéritives de 5 km, des concerts de jazz, des ateliers hip-hop et un grand blind test pour tester votre culture musicale. Les enfants, quant à eux, profiteront de la plaine de jeux, du château gonflable, des balades à dos d'âne et du théâtre de marionnettes. Sans oublier le surprenant concours d'épouvantail. 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

L'ABC pour casser de Peter Kitsch sur LFM. Alors n'oubliez pas qu'aujourd'hui samedi et demain dimanche, eh bien c'est le retour des Wallowans, les fêtes de Wallonie du côté de Wans, donc sur la place Faniel. Au programme ce samedi, eh bien pas mal d'animations et démonstrations des clubs sportifs wansois, suivi à partir de 19h30 d'une soirée DJ avec Fred Désir, animateur d'LFM, et puis aussi Snikey. Et puis j'aurai le plaisir moi de vous retrouver demain dimanche 6 septembre, juste après les démos de danse et la foule d'animation qui est prévue pour la guinguette des Wallows. Je serai en compagnie de DJ Snikey également demain entre 18h et 21h30. Donc les Wallowans, n'oubliez pas, c'est Place Faniel tout le week-end. Dans la suite, pour aller jusqu'à 8h, eh bien The Weeknd arrive avec Blinding Lights, ou encore Lynn avec Dans ton téléphone. Excellent samedi sur LFM.

Excellent samedi, bon début de week-end avec LFM, la radio du Grand Liège. Vous êtes dans la grande matinale jusqu'à 10h en ce samedi 5 septembre. Nous fêtons aujourd'hui les Raïssa. On souhaite également un bon anniversaire à vous qui êtes nés en 5 septembre, tout comme Michael Keaton, le célèbre Batman qui a 75 ans aujourd'hui. Denise Fabre, une des plus célèbres speakerines de la télévision française, fête ses 84 ans. Et puis également Laure Calamy, mon actrice préférée française qui fête ses 51 ans. En ce jour, aujourd'hui c'est la journée internationale de la charité. Puis on se rappelle qu'en 1962 sortait à Paris le film de Roger Vadim, Le repos du guerrier, avec Brigitte Bardot et Robert Hossein dans les rôles principaux. En 1977, le lancement de la sonde Voyageur 1 qui doit observer Jupiter et Saturne. Et puis on se rappelle également en 1980, le tunnel routier du Saint-Gothard qui est ouvert à la circulation. Sans oublier en 1997, le décès de Mère Teresa. Elle avait 87 ans, elle est décédée à Calcutta en Inde. On se rappelle qu'elle avait été prix Nobel de la paix en 1979. Excellente journée en musique, c'est parti, bon week-end.

Une chanson qui a été reprise par pas mal d'artistes francophones comme Isabelle Boulay, Jennifer, Amel Bent, Lin Chan, Natacha Saint-Pierre, Shaim ou encore Laurie, sans oublier la version de Gaëtan Roussel qui était pas mal non plus. Et bien voilà, donc ça c'était l'original de Vanessa Paradis composé par le grand Serge Gainsbourg. Tandem dans les bons sons d'LFM de votre samedi matin. Pour la suite, System, c'est la chanson de Christophe Willem, son dernier single. On retrouvera également la voix d'Ellie Goulding avec Love Me Like You Do. Et puis maintenant, c'est Will Smith qui débarque dans quelques instants avec Miami, le son de la fin des années 90. Ce sera juste après l'horoscope de Serge Ducas avec Amandine.

Que d'habitude, gardez confiance, les réponses arriveront progressivement. Les cancers, vous ressentez le besoin de construire une relation stable. Les engagements pris aujourd'hui ont toutes les chances de durer. Les lions, si les finances sont abordées dans votre couple, privilégiez le dialogue. Une discussion sereine évitera les malentendus. Les vierges, vous avancez avec méthode dans votre travail. La passion sera votre meilleur allié avant de passer à l'étape suivante. Les balances, vous souhaitez renforcer les liens familiaux. Une conversation sincère permettra de rétablir un meilleur climat. Les scorpions, plus sereins et plus confiants.

0: Ici, vous savez apaiser les tensions et trouver les mots justes au bon moment. Et enfin, les poissons, une situation peut vous sembler injuste. En restant posé et en défendant votre point de vue avec calme, vous serez entendu.
1: Retrouvez également chaque jour l'horoscope de Serge Ducas en ligne sur sergeducas.be.

0: Cette chanson de Ellie Goulding figurait sur la bande originale du film 50 nuances de Grey, sorti en 2015, Love Me Like You Do, dans votre samedi matin sur la radio du Grand Liège. J'espère que tout se passe toujours bien à notre écoute. C'est le son de votre week-end avec encore plein de bonnes choses. Dans la suite, M6 Solar avec son premier tube, Bouge de là. On retrouvera Nelly Furtado aussi avec Many Door. Et puis dans un instant, c'est le DJ français Kongs qui arrive avec son titre Galaxy. Excellent moment musical. Et puis surtout, restez bien sur LFM. C'est la meilleure musique. 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

0: elle a décidé de se retirer de la scène musicale pour s'investir dans d'autres projets personnels et entamer une nouvelle phase de vie. C'est ce qu'elle déclarait il y a peu. Nelly Furtado, qu'on retrouvait ici en pleine gloire, on dira, en 2006, il y a 20 ans donc, avec ce titre Many Door. Dans la suite du programme, Good Feeling, Mr. Florida sera là. On aura aussi le rap de I Am avec Je Danse le Mia. Et dans un instant, le nouveau titre de Vianney qui s'appelle Doré d'Étain. Il est sorti il y a à peine quelques jours et on vous le diffuse déjà sur LFM. Dans la suite maintenant, et bien c'est l'agenda avec Amandine.
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0: On débute l'agenda avec le festival Esne Street Arts qui est organisé en ce samedi.
2: La Maison des Jeunes d'Esne-Til vous propose ce festival consacré aux arts de la rue où chacun pourra s'exprimer en fonction de sa discipline. Différents artistes de rue seront en action sur l'ensemble du domaine et proposeront notamment des démonstrations de cirque, des séances workshop, des animations pour les enfants et une scène ouverte afin d'échanger et de partager un bon moment musical. Retrouvez les infos sur le site esne.be.
0: Toujours pour ce samedi, c'est le Château d'Oupey qui vous propose dès 16h une journée 100% jeune.
2: Organisée par la Maison des Jeunes d'Oupey, profitez de nombreuses initiations gratuites au skate, au breakdance, au rap, mais aussi des ateliers manga et graffiti avec des pros. Installez-vous face au food truck, profitez de l'ambiance et dès 20h, ne manquez pas les concerts exclusifs. Retrouvez les infos sur la page Facebook MJ Oupey.
0: Asprimon, c'est un atelier cuisine qui vous est proposé par le Centre d'Interprétation

0: observer la nature autrement et repartir avec quelques idées pour cuisiner à la maison. Retrouvez les infos sur le site cip-sprimont.be.
1: Le Centre culturel de Saint-Georges vous invite à un week-end entièrement consacré à la libération de Saint-Georges-sur-Meuse.
0: À travers une programmation mêlant convivialité et recueillement, cet événement entend faire vivre le souvenir, transmettre l'histoire et rendre hommage à celles et ceux qui ont combattu pour notre liberté. L'occasion de découvrir une reconstitution d'un camp militaire d'époque avec des véhicules militaires anciens, des tentes et un poste de secours de campagne permettant d'illustrer concrètement les conditions de vie et d'organisation des forces en présence. Retrouvez toutes les infos sur le site saintgeorgesculture.be.
1: Direction Herstal pour les traditionnelles festivités champêtres de la Charlemagnerie qui sont organisées en ce week-end.
0: Sous un grand chapiteau et en plein air, venez faire le plein de bonne humeur autour du thème de la nature et du terroir. Au programme, un grand marché d'artisans locaux, des balades apéritives de 5 km, des concerts de jazz, des ateliers hip-hop et un grand blind test pour tester votre culture musicale. Les enfants, quant à eux, profiteront de la plaine de jeux, du château gonflable, des balades à Dodane et du théâtre de marionnettes. Sans oublier le surprenant concours d'épouvantail. Retrouvez les infos sur le site charlemagnerie.be.
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Fantastique double album sorti en 1994 qui s'appelait Ombre et Lumière, la chanson qui a lancé la carrière des Marseillais de IAM. C'était Je danse le Mia sur LFM. On se dirige du côté de Oui, puisque les amateurs de romans, de bandes dessinées ou encore de livres anciens ont rendez-vous demain dimanche 6 septembre. Une cinquantaine de bouquinistes s'installeront avenue Delchambre le long de la Meuse pour une journée placée sous le signe de la lecture et des bonnes affaires. Une manifestation entièrement gratuite. Pour toutes les infos, 0400 96 92 86 78. Pour aller jusqu'à 9h, la suite de la musique maintenant avec Calvin Harris et Clémentine Douglas pour Blessing sur LFM.

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1: Très belle matinée, il est 9h.

Excellent samedi, bon début de week-end avec LFM, la radio du Grand Liège. Vous êtes dans la grande matinale jusqu'à 10h en ce samedi 5 septembre. Nous fêtons aujourd'hui les Raïssa. On souhaite également un bon anniversaire à vous qui êtes nés un 5 septembre, tout comme Michael Keaton, le célèbre Batman qui a 75 ans aujourd'hui. Denise Fabre, une des plus célèbres speakerines de la télévision française, fête ses 84 ans. Et puis également Laure Calamy, mon actrice préférée française qui fête ses 51 ans. En ce jour, aujourd'hui c'est la journée internationale de la charité. Puis on se rappelle qu'en 1962 sortait à Paris le film de Roger Vadim, Le repos du guerrier, avec Brigitte Bardot et Robert Hossein dans les rôles principaux. En 1977, le lancement de la sonde Voyageur 1 qui doit observer Jupiter et Saturne. Et puis on se rappelle également en 1980, le tunnel routier du Saint-Gothard qui est ouvert à la circulation. Sans oublier en 1997, le décès de Mère Teresa. Elle avait 87 ans, elle est décédée à Calcutta en Inde. On se rappelle qu'elle avait été prix Nobel de la paix en 1979. Excellente journée en musique, c'est parti, bon week-end sur LFM.

0: Une des plus belles voix de la chanson française des années 80, Daniel Balavoine. Il nous a malheureusement quitté beaucoup trop tôt. On le retrouvait ici en 1985 avec Sauver l'amour sur LFM. Dans la suite de la playlist en musique française, on retrouvera Angèle avec Une seule vie, extrait de son nouvel album Instinct qui sortira officiellement le 16 octobre et qui est déjà en précommande sur le site de l'artiste. On écoutera aussi Sia, la chanteuse australienne, avec Shane Delier. Elle le dit certainement mieux que moi. Et puis dans un instant, le boys band M&8 qui a marqué les années 90 avec I've Got a Little Something for You. On l'écoutera juste après l'horoscope de Serge Ducas. C'est maintenant avec Amandine.
1: Bonjour Thierry. Les béliers, vous partagez un projet avec vos proches avant de vous lancer. Leurs conseils et leur soutien vous seront précieux.

ayant pris aujourd'hui ont toutes les chances de durer. Les lions, si les finances sont abordées dans votre couple, privilégiez le dialogue. Une discussion sereine évitera les malentendus. Les vierges, vous avancez avec méthode dans votre travail. La passion sera votre meilleur allié avant de passer à l'étape suivante. Les balances, vous souhaitez renforcer les liens.

0: Situation, votre calme jouera en votre faveur. Les Verseaux, votre sens de l'écoute est très apprécié. Vous savez apaiser les tensions et trouver les mots justes au bon moment. Et enfin les Poissons, une situation peut vous sembler injuste. En restant posé et en défendant votre point de vue avec calme, vous serez entendu.
1: Retrouvez également chaque jour l'horoscope de Serge Ducas en ligne sur sergeducas.be.

0: La musique du samedi, elle se trouve évidemment sur LFM, la radio du Grand Liège, avec ici un talent à l'état pur qui nous venait d'Australie, Sia et son fameux chandelier. Dans la suite, à nos actes manqués, ce sera le trio Frédéric Goldman-Jones. J'aurai également le plaisir de vous diffuser Run Baby Run, la chanson de Busta Funk qui avait servi de générique à la toute première Star Academy française en 2001 donc. Et puis arrive dans un instant Damiano Devi, de l'ex-chanteur de Maneskin, avec son Born With a Broken Heart. Voilà donc que du beau monde dans la suite de la playlist. Excellente écoute avec nous.
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0: à l'honneur les meilleurs artistes de notre pays. On va retrouver tout de suite Bentissa avec Les Enfants Difficiles. Ce sera juste après l'agenda avec Amandine.
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0: On débute l'agenda avec le festival Esne Street Arts qui est organisé en ce samedi.
2: La Maison des Jeunes d'Esne-Til vous propose ce festival consacré aux arts de la rue où chacun pourra s'exprimer en fonction de sa discipline. Différents artistes de rue seront en action sur l'ensemble du domaine et proposeront notamment des démonstrations de cirque, des séances workshop, des animations pour les enfants et une scène ouverte afin d'échanger et de partager un bon moment musical. Retrouvez les infos sur le site esne.be.
0: Toujours pour ce samedi, c'est le Château d'Oupey qui vous propose dès 16h une journée 100% jeune.
2: Organisée par la Maison des Jeunes d'Oupey, profitez de nombreuses initiations gratuites au skate, au breakdance, au rap, mais aussi des ateliers manga et graffiti avec des pros. Installez-vous face au food truck, profitez de l'ambiance et dès 20h, ne manquez pas les concerts exclusifs. Retrouvez les infos sur la page Facebook MJ Oupey.
0: Asprimon, c'est un atelier cuisine qui vous est proposé par le Centre d'Interprétation.

0: observer la nature autrement et repartir avec quelques idées pour cuisiner à la maison. Retrouvez les infos sur le site cip-esprimont.be.
1: Le Centre culturel de Saint-Georges vous invite à un week-end entièrement consacré à la libération de Saint-Georges-sur-Meuse.
0: À travers une programmation mêlant convivialité et recueillement, cet événement entend faire vivre le souvenir, transmettre l'histoire et rendre hommage à celles et ceux qui ont combattu pour notre liberté. L'occasion de découvrir une reconstitution d'un camp militaire d'époque avec des véhicules militaires anciens, des tentes et un poste de secours de campagne permettant d'illustrer concrètement les conditions de vie et d'organisation des forces en présence. Retrouvez toutes les infos sur le site saintgeorgesculture.be.
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0: Sous un grand chapiteau et en plein air, venez faire le plein de bonne humeur autour du thème de la nature et du terroir. Au programme, un grand marché d'artisans locaux, des balades apéritives de 5 km, des concerts de jazz, des ateliers hip-hop et un grand blind test pour tester votre culture musicale. Les enfants, quant à eux, profiteront de la plaine de jeux, du château gonflable, des balades à dos d'âne et du théâtre de marionnettes. 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

Destin de Céline Dion, et c'est ici qu'on va refermer la grande matinale de ce samedi. On se retrouve, si vous le voulez, demain, dès 7h, pour les leftos. On sera là entre 7 et 10h pour passer le début de journée ensemble. Et puis, sinon, ce sera lundi, hein, lundi à partir de midi, pour votre break de midi sur LFM. Dans la suite du programme, eh bien, c'est Fred qui arrive dans quelques minutes. Et puis l'autre Fred, Fred Désir, sera là pour le 12-17. Excellente journée, excellent week-end, avec la meilleure musique. À demain, bye bye.

Hello, bonjour, ravi de vous retrouver, nous sommes samedi, j'espère que vous allez bien, merci à Thierry Bovy hein, qui sera aux commandes une nouvelle fois de la grande matinale, ce sera demain dès 7h comme chaque week-end sur LFM. Et ce week-end, je vous le souhaite excellent, on va faire le point sur tout ce qu'il faut faire justement, notamment ce samedi sur le Grand Liège. En attendant, on va profiter de la meilleure musique avec Indochine, avec The Superman Lovers, et puis Calo qui nous ramène en 1987 sur LFM.

C'est à Canary Bay, c'est Indochine sur LFM en cette matinée de samedi. Le festival Esneux Street Art est organisé justement aujourd'hui par la maison des jeunes d'Esneux-Tilf, consacrée aux arts de la rue. Vous allez pouvoir vous exprimer en fonction de votre discipline. Voilà, vous aurez l'occasion également de découvrir des artistes de rue qui seront en action sur l'ensemble du domaine afin de vous proposer des démos de cirque, des séances de workshop, des animations pour les enfants et une scène ouverte où vous aurez l'occasion d'échanger, partager un bon moment musical. Esneux.be, voilà, c'est le site où vous allez retrouver toutes les infos, c'est à ne pas manquer en ce samedi. Kylie Minogue, Teddy Bear et Shinies, I Love You Smile. On repart avec la meilleure musique ce matin sur LFM.

Into My World, c'est Kylie Minogue sur LFM. Tiens, la foire au disque du Trinkle vient de démarrer. C'est jusqu'à 18h tout à l'heure. Une journée dédiée évidemment aux amoureux de musique et de vinyle en plein air dans le cadre unique du Trinkle et de son parc. Vous allez retrouver les vinyles, les CD, les cassettes, les affiches musicales. Il y a des DJ sets tout au long de la journée. Si vous désirez plus d'infos, vous allez sur le site trinkle-matcafé.be. La suite de la meilleure musique, ce sera avec Jennifer, Ariana Grande. On a Gaëtan Roussel aussi. Et Chasing Paradise. Kygo arrive sur LFM.

qui est organisé en ce moment et tout au long de ce week-end à Saint-Ouen-le-Burge, ce rassemblement populaire qui propose une brocante géante pour dénicher la perle rare, des concerts gratuits pour danser sur les étoiles et puis la traditionnelle marche en flambeau, sans oublier le grand cortège des géants. Voilà, c'est tout ce week-end, ça se passe à Saint-Ouen-le-Burge. Vous retrouvez les infos sur le site fêtesdesfous.be.

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les États d'Amérique avec Luna Parker sur LFM. Tiens, je vous rappelle que le Château d'Oupey va vous proposer cet après-midi dès 16h une journée 100% jeune organisée par la MJ Oupey. Vous allez profiter des nombreuses animations gratuites. Il y a du skate, du breakdance, du rap, mais aussi des ateliers manga et graffiti. Et tout cela animé par des pros. Rendez-vous au Château d'Oupey. Hein. C'est dès 16h tout à l'heure et vous retrouvez les infos sur la page Facebook de la MJ Oupey. Cette fin de matinée que l'on passe avec la meilleure musique sur LFM, il y a C2C qui arrive, Louane et Elisa Palmyre et puis Savage Garden ici.

0: Bon week-end, excellent samedi avec nous sur LFM, la radio du Grand Liège, avec les fêtes de Wallonie hein, qui sont organisées durant tout le week-end. Ça se passe sur l'esplanade de l'Avenir à Sorin, avec une foule d'animations ponctuées de concerts, avec notamment André Borbé qui sera là demain pour un concert pour les enfants. Il y aura le groupe Brasero également pour l'hommage à Pierre Rapsa, sans oublier la tête d'affiche ce soir. Ce sera aux alentours de 21h-21h30, le groupe Suarez. Et puis notez qu'LFM est présent sur place, hein, venez nous retrouver au Chalet et les femmes. Voilà pour les fêtes de Wallonie à Sorin, Esplanade de l'Avenir. Vous retrouvez les infos directement sur le site sorin.be. 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

C'est Bleu de toi, c'est Saint-André à l'instant sur LFM, avec le village italien, ne pas manquer en ce moment jusqu'à demain sur la place de la gare de Fléron. Vous allez retrouver les spécialités italiennes, il y a les découvertes gourmandes, des animations couleurs de l'Italie qui vont rythmer ce week-end. star-event.be, ça c'est le site où vous allez retrouver toutes les infos. Nous on repart avec la meilleure musique, avec Mylène Farmer, Désenchantée, et puis Charlotte Cardin, The Way We Touch sur LFM.

Justin Nozoka avec Heartless à l'instant sur LFM. Avant de se quitter, je vous rappelle que ce week-end, ce sont des festivités de la Charlemagnerie qui sont organisées sous chapiteau et en plein air pour faire le plein de bonne humeur autour du thème de la nature.

Summer, My Body Isn't Ready dans le 12-17. C'est son tout nouveau single et c'est lui qui vient nourrir cette nouvelle session du jour. Fred Désir au poste de pilotage, très heureux de vous retrouver en ce samedi midi ici sur LFM. J'espère que vous allez bien, que vous avez passé une belle semaine. Et puis c'est parti, c'est le week-end, on est relax et on va voguer paisiblement jusqu'à 17h avec la meilleure musique de LFM. J'ouvre la playlist et je vois que Renan Luce et Tiff Barrow arrivent dans les prochaines minutes. Et puis juste là, c'est Britney Spears qui démarre. Voici Baby One More Time, retour en 1999. Soyez les bienvenus sur LFM.

vient d'écouter dans le 12-17 sur LFM le titre On My Shoulders. Bienvenue sur la radio du Grand Liège avec Duffy et Vianney qui arrivent dans la suite de la playlist d'ici quelques minutes. Et puis dans l'immédiat, ce sont les Français d'Alliance Ethnique qui débarquent sur LFM. Le son s'appelle Respect.

0: Lyonnais sur LFM, la radio du Grand Liège. D'ici quelques secondes, je vous replongerai en 1985 avec The Cure et le titre In Between Days. Sophia Essaidi et Alex Warren suivront juste derrière. Restez bien avec nous sur LFM. 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

Axel Tony, à l'instant sur LFM dans le 12-17, c'était Au-delà des mots. Pour vous emmener vers le top de 13h, je vous ai entre autres calé Beyoncé avec Naughty Girl, Christophe Willem et System, ou encore Valentin Brunel alias Kungs et son tout premier tube, This Girl, mais pas que. Merci d'être là en ce samedi après-midi sur LFM.

Save Me Tonight, David Guetta et Jennifer Lopez pour ouvrir cette nouvelle heure du 12-17 sur LFM. Nouvelle heure remplie de bonne musique comme à l'habitude, avec dans les 10 prochaines minutes Yannick Noah, Supergrass et Mentissa qui vont nous régaler. Excellent samedi à l'écoute de LFM.

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Mentissa, les enfants difficiles à l'instant sur LFM. Et en parlant de Mentissa, je vous rappelle qu'elle sera en concert à l'OM de Serein le 11 décembre. Info et réservation emconcert.be. Et puis Mentissa que vous pourriez très bien retrouver dans 100% Belge, l'émission consacrée exclusivement à nos artistes nationaux. C'est tous les soirs entre 21 et 22h sur LFM. Côté musique, Pitbull, I Know You Want Me, Céline Dion, Le Ballet et Bob Sinclair, I Can't Wait. C'est ce qui arrive dans la suite. Merci d'avoir choisi LFM. 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

0: T'aimerais jamais le duo Mamouli Angèle sur LFM. Queen avec Under Pressure, c'est le souvenir que je vous ai calé dans la programmation. Il arrive dans moins d'une minute. À suivre Clara Luciani, Tout pour moi. Et puis Teddy Swims avec Mr. Know It All. Restez bien branchés sur LFM.
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Le dernier single en date pour Offenbach et Star Sailor pour débuter cette troisième heure du 12-17. Il s'appelle Four to the Floor. Côté playlist, Rihanna, SOS et Teddy Bear avec Chaussures Rouges, c'est ce qui est en préparation. Et puis dans l'immédiat, c'est M. Pokora qui démarre. Si t'es pas là, c'est les titres qu'on écoute. Bon week-end avec LFM.

0: La région de Mons, Teddy Bear sur LFM, c'était Chaussures Roses. Ce qui me fait d'ailleurs penser de vous rappeler une nouvelle fois 100% Belge, l'émission consacrée exclusivement à nos artistes nationaux. C'est tous les soirs entre 21 et 22h sur LFM. Soyez les bienvenus si vous venez seulement de nous rejoindre dans le 12-17. La suite de la musique arrive avec Tovlo, Stay High, juste derrière Eros Ramazzotti et Cosé de la Vita. Et puis c'est Angèle qu'on écoutera sur LFM avec Une Seule Vie.
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1: Et les femmes et le son de Neo, c'était So Sick. Vous ne bougez pas, notre après-midi samedi se poursuit, toujours en musique bien évidemment. Et pour ce faire, Madonna nous ramène en 1984 avec Like a Virgin. Je joue de la musique, ça c'est le titre de Calogero qui sera juste derrière. Et puis Taylor Swift débarquera dans le 12-17 avec Elizabeth Taylor. Vous êtes sur les femmes, merci de nous avoir choisis.
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Pas besoin de regrets, Pascal Obispo à l'instant dans le 12-17 sur LFM. Pour filer tout droit jusqu'à 15h, il y aura notamment Bruno Mars, Mary You, Zazie et peu importe, ainsi que bien d'autres artistes triés sur le volet comme notamment Stardust et Music Sounds Better With You. Restez bien branchés sur la radio du Grand Liège. 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
1: Thomas Hamilton pour débuter cette nouvelle heure du 12-17 sur LFM, c'était Why Do You? Tout de suite, Navy, j'écoute du Miles Davis, un son qui nous ramènera en 2016. Juste derrière, Cher et Believe pour le petit retour dans les 90s. Et puis c'est Pierre Demar qui arrivera dans la programmation du 12-17 avec Je pense à vous. Bon samedi avec LFM dans les oreilles.

notre compatriote Pierre Demar, je pense à vous. Si vous venez seulement d'allumer la radio, eh bien soyez les bienvenus sur LFM. Si je jette un œil côté playlist, je peux vous annoncer que Technotronic, Claudio KPE ou encore le duo Shakira Burna Boy arrivent dans les 10 prochaines minutes. Bon samedi avec LFM partout sur le Grand Liège.

0: seul au monde sur LFM, c'était Corneille. Restez bien avec nous. Dans le prochain quart d'heure, je vois arriver de bons sons comme Lizzo avec Still Bad. Grégory Lemarchal sera là avec Écrit l'Histoire. Et puis Olivia Dean aussi. So Easy to Fall in Love, c'est le titre qu'on écoutera. Excellent samedi après-midi avec LFM. 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

Mais de l'huile sur LFM, c'était le son de Réglisse. 16h est en vue, et pour rejoindre le top horaire, il y aura notamment Sia, Fire, Matt Gasolines, Marguerite et son dernier single, il s'appelle Belle Vie, mais aussi les Sister Sisters et avec I Don't Feel Like Dancing. Moi, je m'envoie vos messages sur Instagram et je vous rejoins de l'autre côté de 16h. Merci d'être à l'écoute de LFM en ce samedi après-midi.

2010 pour débuter la dernière heure du 12-17 sur LFM. C'était Mike Posnor et Couleur d'ennemi. Vous avez choisi LFM pour vous accompagner en musique samedi après-midi. Nous vous en remercions. Et en parlant musique, dans les prochaines minutes, on va se faire plaisir avec Axel Red et Sensualité. À suivre le dernier Summer, My Body Isn't Ready. Et puis je vous emmènerai au beau milieu des années 80, en 1986 très exactement, avec Eli Medeiros et A Bailar Calypso. Bonne fin d'après-midi avec LFM.

son qui sent bon le soleil à l'instant sur les FM. C'était Eli Medeiros et Bailar Calypso. Restez bien là, Vianney et TLC débarquent dans le 12-17 d'ici peu. Et puis juste là, c'est Kitty Tenstall qui entre en piste avec Suddenly. Profitez bien du week-end, car vous êtes bien avec LFM dans les oreilles.

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0: Benabar sur LFM, c'était le dîner. Dans quelques secondes, on reviendra à la playlist du 12-17 avec Alex Warren, Ordinary. Juste derrière, Olivier Ruiz, Je traîne des pieds. Charlotte Cardin est également programmée avec The Way We Touch, mais aussi le son bien reggae de Pierre-Paul Jacques. Restez bien à l'écoute de LFM. 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

Pierre-Paul Jacques sur LFM, la radio du Grand Liège. La suite du programme, c'est avec Dua Lipa, Training Season, Manon Lisa, Le Petit Pêcheur, et puis les Black Eyed Peas ou encore L'Âme. Ce sont ces artistes qui vont nous accompagner jusqu'à 17h. Et puis pour moi, il est déjà l'heure de vous laisser et de vous donner rendez-vous demain à midi, ici sur LFM. Bonne fin de journée et belle soirée à l'écoute de la meilleure musique. À demain, ciao ciao.

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